0: Vous aussi, vous avez connu Fan 2 avec Séverine Ferrer-Solassis?
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0: Eh ouais. 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

Bonjour tout le monde, bienvenue sur Active et bon réveil. Il est 7h, c'est Julien, très heureux de vous retrouver avec Shakira dans un instant. On écoutera également David Guetta dans l'immédiat. On fait un petit point météo avec une belle journée. Aujourd'hui, le soleil sera encore bien présent. Ça sera peut-être un petit peu plus voilé cet après-midi. Les températures, il fera chaud pour la saison. 27 degrés cet après-midi à Saint-Etienne et 29 à Roanne. Le vent restera assez faible. Et puis cette semaine, il fera également très beau sur l'ensemble de notre région. Bon réveil avec nous, avec Shakira. Je vous l'ai dit dans quelques secondes. Dans l'immédiat, voici David Guetta et One Republic sur Active.

0: 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On l'adore, hein, ce titre. Dommage, c'était bien sûr Big Flo et Oli sur Active. On vous souhaite une bonne journée, un bon réveil en ce dimanche 20 septembre. Nous sommes le 263e jour de l'année. Il en reste 102 avant 2027. Oui, j'ai compté avant de venir au micro ce matin. Il en reste 102, donc avant de faire la fête le 31 décembre. On n'en est pas là, hein. Bonne fête au Davy aujourd'hui. Du côté des anniversaires, 47 ans pour Gilles Alma, l'acteur et humoriste que vous avez vu notamment dans Nos Chers Voisins. 42 ans pour Brian Joubert, l'ancien champion français de patinage artistique. On va souhaiter aussi un bon anniversaire à Dunja Kossens. Elle a été révélée par Plus belle la vie, la série. Elle a 38 ans aujourd'hui, puis c'est peut-être aussi votre anniversaire. Donc toute l'équipe d'Active vous souhaite une belle journée. Dans les prochaines minutes, les frérots de la Vega avec Mon Petit Pays. Et puis ce hit que vous adorez, Louane.
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0: Cet extrait de son nouvel album qui sortira fin novembre. Louane, on l'écoute tout de suite sur Active. Belle journée avec nous.
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fait du bien de leur écouter hein, ce titre, les frérots de la Vega sur Active avec Mon Petit Pays. Belle journée avec nous. À suivre Héloïse avec Hey Bro. On écoutera également le duo Vita et Slimane avec Ça va, ça vient. Alors il y a des rumeurs comme quoi ils vont se reformer. Info ou intox, on vous tient au courant. On est sur le dossier, bien évidemment. Dans l'immédiat, voici Cassus sur Active. Tous les hits de la Loire, ils sont là ce matin.

est pas mal là. On se réveille ensemble hein, sur Active de Rouen à Saint-Thé en ce dimanche matin avec tous les hits de la Loire. Trois vagues dans un instant. Pierre Demar avec Lolita, un titre où il fait référence à son chien. C'était en 2022. L'actu de Pierre Demar, c'est son nouvel album qui va sortir vendredi. Il s'appelle Ave Demar et il y aura notamment un duo avec Clara Luciani. On a hâte de découvrir vendredi ce nouveau projet. On l'écoute, Pierre Demar, juste après Alex Warren. Voici Fever Dream sur Active.

0: merci de nous avoir choisi ce matin. 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
0: 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Dans les prochaines minutes, tous les hits de la Loire sur Active avec Kyo, Jennifer Page et Teddy Swims. Teddy Swims, il arrive tout de suite sur Active. Bon réveil.
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Ça, c'est un groupe que vous adorez, Kyo, à l'instant sur Active avec Ton Mec. On vous parlait tout à l'heure de la foire de Saint-Etienne avec ce voyage de fou qu'on vous offre en Thaïlande. On sera en direct une nouvelle fois aujourd'hui de la foire de Saint-Etienne. On vous en reparle tout au long de la matinée avec de nombreuses surprises qui vous attendent. Auparavant, les infos arrivent très vite à 8h. Et puis Tamim Pala, c'est tout de suite avec Dracula, c'est sur Active.

est pas mal là. Bon réveil avec nous, il est 8h. Bon dimanche, c'est Julien. À suivre dans un instant, Orien. On va écouter également Camila Cabello, mais dans l'immédiat, on fait un petit point météo et vous allez voir, c'est pas très compliqué. Avec pas mal de soleil aujourd'hui, une belle journée. Si elle est un petit peu plus voilée cet après-midi, mais rien de bien méchant. Les températures, il fera chaud pour la saison. Écoutez les maxis, jusqu'à 27 degrés cet après-midi à Saint-Étienne et 29 à Roanne. Le vent restera assez faible et puis il y aura encore pas mal de soleil cette semaine. Voilà pour les prévisions météo. Belle journée, bon réveil. Voici Camila Cabello sur Active.

0: Ça, c'est un hit que vous avez adoré hein, cet été. Il est sur Active, bien évidemment. C'était Temper City avec Self Aware. On vous souhaite un bon dimanche, bon réveil. Voilà, petit déj en famille, entre amis. Dites-le nous, hein, tiens, sur les réseaux sociaux d'Active. N'hésitez pas à nous envoyer vos photos, vos vidéos. On lit tout ça, bien évidemment, très attentivement. Nous sommes le 20 septembre aujourd'hui, 263e jour de l'année. Sachez que nous fêtons les Davies. Et puis, du côté des anniversaires, 47 ans pour Gilles Alma, l'acteur et humoriste que vous avez vu notamment dans Nos chers voisins. Et puis 42 ans pour Brian Joubert, l'ancien champion français de patinage artistique. Et pour la petite info, c'était un 20 septembre 1946 qu'ouvrait la toute première édition du Festival de Cannes. À suivre dans un instant Clara Luciani. Et puis un titre que vous avez adoré, écoutez là aussi cet été, Adèle Castillon. Vous risquez de l'avoir toute la journée dans la tête. Adèle Castillon, c'est tout de suite sur Active avec Été avec toi.
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Clara Luciani à l'instant sur Active avec Nu. Clara Luciani qu'on va retrouver dans le nouvel album, hein, je vous en parlais tout à l'heure, de Pierre Demar, qui sort vendredi, qui s'appelle Ave Demar. On continue de vous réveiller, de vous accompagner en mode week-end, hein, tout va bien, avec Adé, Tout Savoir et puis à Madonna. Voici Into the Groove sur Active.

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merci de nous avoir choisi hein, de Roanne à Saint-Thé. C'est Active, tous les hits de la Loire, là, pour vous réveiller en mode week-end avec Dua Lipa. Avant 9h, on va faire un point sur votre taroscope. On va également vous donner quelques idées de sortie. Dans l'immédiat, Elena côté hit avec Mauvais Garçon. Et puis Bad Bunny, c'est tout de suite sur Active.

festive, tous les hits de la Loire avec Elena. Hein. C'était Mauvais Garçon. Je vous en parlais il y a quelques secondes. Il y a beaucoup d'idées de sorties ce week-end avec d'une part les journées du patrimoine. Donc il y a plein de choses que vous pouvez aller voir en plus gratuitement. Et puis ce week-end, direction Saint-Chamond avec la dernière journée des fêtes de la Septembre et à

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0: Belle journée avec nous hein, sur Active avec ce duo Gims et Sting à suivre avant 9h. Alex Warren.
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0: Et on va débuter par les béliers. Vous êtes très exigeant en ce qui concerne votre situation affective, mais vous allez faire passer votre équilibre avant tout. Les taureaux, c'est à travers une discussion que vous allez comprendre les intentions de votre partenaire. Les gémeaux, vous faites toujours passer les autres avant. Aujourd'hui, pensez davantage à vous sans culpabiliser. Vous avez le droit quand même. Les cancers, soyez plus méfiants. Une personne de votre entourage n'est peut-être pas aussi sincère qu'elle le prétend. Les lions, une dépense imprévue risque de contrarier vos projets. Évitez les achats inutiles ou superflus ces prochains jours. Les vierges, une personne de votre entourage cherche clairement à attirer votre attention sans oser faire le premier pas. Les balances, un déplacement prévu sera modifié ou reporté. Ne soyez pas contrarié, hein. Ce contretemps vous aura évité un problème. Les scorpions, une personne va tenter de revenir sur la décision qu'elle avait prise à votre rencontre. Ne lui facilitez pas les choses. Là aussi, c'est un petit conseil. Sagittaire, à force de tout accepter pour éviter les conflits, certaines personnes ont pris leurs aises. Les capricornes, suite au départ d'un collègue, une proposition, un changement d'organisation pourrait se présenter. Les Verseaux, une histoire passée va refaire surface. Avant d'ouvrir cette porte, souvenez-vous de la raison pour laquelle vous l'aviez fermée. Et enfin, les poissons, la proposition est intéressante, mais avant de donner votre accord, vérifiez ce que l'on oublie volontairement de vous préciser. On termine par la phrase du jour, elle est signée Régent du Charme. Il y a de la joie dans tout, même dans la honte. Le tout, c'est d'oser la prendre.
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0: Bienvenue sur Active et bon week-end, bon dimanche. Il est 9h, à suivre Ed Sheeran et Amir. On écoutera également le duo Rosé Bruno Mars, ça sera juste après le retour de l'actu et c'est avec Boris Blais. Bonjour Boris.
1: Bonjour à tous. Le foot et des regrets pour la AS Saint-Etienne. En déplacement à Metz, les Verts ont concédé le match nul, 2 buts partout hier soir alors qu'ils menaient encore 2-0 à 20 minutes de la fin. En National 1, la BFC s'est inclinée sur la pelouse de la réserve de 3, 3-2. Les Forésiens ont tenu tête aux Troyens mais ont finalement cédé. En revanche en basket, belle performance pour la chorale de Roanne qui s'est qualifiée pour la finale de la Supercoupe après sa victoire face à l'ASVEL sur le score de 73-71 hier à Roland-Garros. Les Rouennais disputeront la finale aujourd'hui face au Paris Basketball. La Lyonnaise Julia Grid-Constantino est la nouvelle Miss Rhône-Alpes 2026. Âgée de 23 ans, la représentante du Rhône a décroché la couronne hier soir à Villefranche-sur-Saône. Elle décroche ainsi son billet pour la finale de Miss France 2027. Les journées du patrimoine ce week-end dans la Loire comme partout en France avec plus de 500 sites ouverts dans notre département. Exemple, le château de Villars qui ouvre exceptionnellement ses portes à travers des visites guidées retraçant son histoire et ses secrets. Conclusion en beauté ce soir avec un feu d'artifice au-dessus du château. Dans le reste de l'actualité, à Ambières, le près de 120 personnes ont manifesté hier pour réclamer la réouverture de la pharmacie fermée depuis janvier 2024. Le collectif estime qu'une réouverture reste possible grâce au transfert d'une officine et affirme que plusieurs pharmaciens seraient intéressés par une installation. Une voiture entièrement détruite par un incendie hier après-midi à Saint-Nizier-sous-Charlieu. Après avoir vu un voyant d'alerte, la conductrice a eu le bon réflexe de s'arrêter tout de suite et de sortir de sa voiture avant que les flammes ne se propagent. Et puis une course insolite hier après-midi à Saint-Étienne, la course des garçons de café. Une centaine de serveurs et serveuses équipés d'un plateau, chargés d'un verre d'eau, d'une bouteille, d'une tasse de café et même d'un croissant ont dû parcourir 2 km sans rien renverser au milieu de la circulation. Avec à l'arrivée un contrôle des plateaux et des pénalités pour les liquides renversés ou les objets manquants. Enfin, la foire de Saint-Etienne continue ce week-end sur le thème de la Thaïlande avec Active Radio. N'hésitez pas à venir nous voir sur place. Nous serons d'ailleurs en direct encore cet après-midi depuis la foire sur Active.
0: Merci Boris, et à tout à l'heure, hein, 10h pour un nouveau point sur l'actu. On fait un petit point météo avec une belle journée. Aujourd'hui, le soleil va dominer de Roanne à Saint-Étienne, partout dans la Loire et la Haute-Loire. Avec du côté des températures, et bien des températures plus qu'agréables, hein, des températures supérieures à la normale de saison. On attend, écoutez bien, jusqu'à 27 degrés à Saint-Étienne et 29 à Roanne. Le vent restera assez faible et puis il fera beau également cette semaine. Bon week-end, bon réveil, en mode petit-déj ou pas? Dites-le nous, tiens, sur les réseaux sociaux d'Active. On vous accompagne avec tous les hits de la Loire, Amir et puis le duo Rosé Bruno Mars. C'est tout de suite.

0: On adore hein, l'écouter à chaque fois, ce duo Ed Sheeran et Justin Bieber sur Active pour tous les hits de la Loire. C'était I Don't Care. Bon dimanche, bon réveil, forcément. Voilà, on prend le temps. Vous avez bien raison, c'est le week-end. Nous sommes le 20 septembre aujourd'hui. Il reste 102 jours avant 2027. Nous sommes le 263e jour de l'année. Bonne fête au Davy. Du côté des anniversaires des célébrités, Brian Joubert. Vous vous souvenez, hein, l'ancien champion français de patinage artistique. Il a 42 ans. Et puis, bel anniversaire à Gilles Hama, acteur humoriste que nous avons découvert notamment dans Nos Chers Voisins. Il a 47 ans, c'est peut-être aussi votre anniversaire. Bah, toute l'équipe d'Active vous souhaite un bon Happy Birthday. On vous réveille, on vous accompagne avec tous les hits de la Loire. Voici Tove Lo et Stromae. Des fleurs, Tove Lo et Stromae, ça arrive très vite sur Active.
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de Rouen à Saint-Thé. Tous les hits de la Loire sont là pour vous accompagner avec Christina Aguilera dans les prochaines minutes. On écoutera également Mentissa avec Mamma Mia et puis notre Céline Dion avec En attendant, c'est pas qui fait le show bien sûr à Paris avec ses immenses concerts. Et vous avez certainement vu la vidéo ces derniers jours où Rihanna était à un des concerts de Céline Dion et elle chante en français S'il suffisait d'aimer. Voilà, avec un petit accent quand même. Allez, on écoute Céline Dion En attendant, c'est pas sur Active.

journée avec nous. C'est Active, c'est Julien. Je suis très heureux de vous accompagner une nouvelle fois en ce dimanche matin. Alors depuis vendredi, c'est parti pour la foire de Saint-Étienne. C'est l'événement. On va en parler. On sera même en direct cet après-midi. Je vous en dis plus juste après les 4 sailles et Michael Moore. C'est tout de suite sur Active.

0: Ils sont là, comme d'habitude, tous les hits de la Loire hein, sur Active avec les Katsai. Alors, je vous en parlais tout à l'heure, c'est l'un des événements de la région, la foire de Saint-Etienne qui a démarré vendredi jusqu'au 28 septembre avec la Thaïlande comme thème. Et Active est évidemment de la partie. Et nous serons en direct à partir de 14h. Vous allez retrouver Romain en direct de la foire, en direct du plateau Active avec une partie de l'équipe. N'hésitez pas à venir. Voilà, si vous avez un petit peu de temps, bah voilà, vous allez rencontrer toute l'équipe et vous allez pouvoir en plus repartir avec pas mal de cadeaux et notamment un petit séjour. Bon, un petit séjour en Thaïlande, on en reparlera forcément avant 13h. Tous les hits de la Loire sur Active avec dans un instant Ease et puis Shakira. J'en connais qui vont chanter dans la maison avec les enfants. Shakira, elle arrive très vite sur Active.
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0: Active, tous les hits de la Loire avec Ease, à suivre avant 10h, avant le retour de la rédaction. Manon Lisa avec le petit pêcheur.
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0: Et on va débuter par les béliers. Vous êtes très exigeant en ce qui concerne votre situation affective, mais vous allez faire passer votre équilibre avant tout. Les taureaux, c'est à travers une discussion que vous allez comprendre les intentions de votre partenaire. Les gémeaux, vous faites toujours passer les autres avant. Aujourd'hui, pensez davantage à vous sans culpabiliser. Vous avez le droit quand même. Les cancers, soyez plus méfiants. Une personne de votre entourage n'est peut-être pas aussi sincère qu'elle le prétend. Les lions, une dépense imprévue risque de contrarier vos projets. Évitez les achats inutiles ou superflus ces prochains jours. Les vierges, une personne de votre entourage cherche clairement à attirer votre attention sans oser faire le premier pas. Les balances, un déplacement prévu sera modifié ou reporté. Ne soyez pas contrarié, hein. Ce contretemps vous aura évité un problème. Les scorpions, une personne va tenter de revenir sur la décision qu'elle avait prise à votre rencontre. Ne lui facilitez pas les choses. Là aussi, c'est un petit conseil. Sagittaire, à force de tout accepter pour éviter les conflits, certaines personnes ont pris leurs aises. Les capricornes, suite au départ d'un collègue, une proposition, un changement d'organisation pourrait se présenter. Les Verseaux, une histoire passée va refaire surface. Avant d'ouvrir cette porte, souvenez-vous de la raison pour laquelle vous l'aviez fermée. Et enfin, les poissons, la proposition est intéressante, mais avant de donner votre accord, vérifiez ce que l'on oublie volontairement de vous préciser. On termine par la phrase du jour, elle est signée Régent du Charme. Il y a de la joie dans tout, même dans la honte. Le tout, c'est d'oser la prendre.
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1: Il est 10h, passez un bon week-end avec nous sur Active. À suivre juste après les infos, c'est les Swims. On écoutera également The Weeknd dans l'immédiat. C'est le retour donc de l'actu et c'est avec Boris Blais. Bonjour Boris.
2: Bonjour à tous. Le foot et des regrets pour la AS Saint-Etienne. En déplacement à Metz, les Verts ont concédé le match nul, 2 buts partout, hier soir, alors qu'ils menaient encore 2-0 à 20 minutes de la fin. En National 1, la BFC s'est inclinée sur la pelouse de la réserve de 3, 3-2. Les Forésiens ont tenu tête aux Troyens, mais ont finalement cédé. En revanche, en basket, belle performance pour la Chorale de Roanne, qui s'est qualifiée pour la finale de la Supercoupe après sa victoire face à l'ASVEL sur le score de 73-71 hier à Roland-Garros. Les Rouennais disputeront la finale aujourd'hui face au Paris Basketball. La Lyonnaise Julia Grid-Constantino est la nouvelle Miss Rhône-Alpes 2026. Âgée de 23 ans, la représentante du Rhône a décroché la couronne hier soir à Villefranche-sur-Saône. Elle décroche ainsi son billet pour la finale de Miss France 2027. Les journées du patrimoine ce week-end dans la Loire, comme partout en France, avec plus de 500 sites ouverts dans notre département. Exemple, le château de Villars qui ouvre exceptionnellement ses portes à travers des visites guidées retraçant son histoire et ses secrets. Conclusion en beauté ce soir avec un feu d'artifice au-dessus du château. Dans le reste de l'actualité, à Ambières, près de 120 personnes ont manifesté hier pour réclamer la réouverture de la pharmacie fermée depuis janvier 2024. Le collectif estime qu'une réouverture reste possible grâce au transfert d'une officine et affirme que plusieurs pharmaciens seraient intéressés par une installation. Une voiture entièrement détruite par un incendie hier après-midi à Saint-Nizier-sous-Charlieu. Après avoir vu un voyant d'alerte, la conductrice a eu le bon réflexe de s'arrêter tout de suite et de sortir de sa voiture avant que les flammes ne se propagent. Et puis une course insolite hier après-midi à Saint-Étienne, la course des garçons de café. Une centaine de serveurs et serveuses équipés d'un plateau, chargés d'un verre d'eau, d'une bouteille, d'une tasse de café et même d'un croissant ont dû parcourir 2 km sans rien renverser au milieu de la circulation, avec à l'arrivée un contrôle des plateaux et des pénalités pour les liquides renversés ou les objets manquants. Enfin, la foire de Saint-Etienne continue ce week-end sur le thème de la Thaïlande avec Active Radio. N'hésitez pas à venir nous voir sur place. Nous serons d'ailleurs en direct encore cet après-midi depuis la foire sur Active.
1: Merci Boris et à tout à l'heure pour un nouveau point sur l'actu. On fait un petit point météo maintenant. Vous allez voir, c'est pas très compliqué avec un ciel très agréable, du soleil. Quelques passages nuageux cet après-midi, mais rien de bien méchant. Les températures pour les maxis, on attend 27 degrés à Saint-Etienne, 29 à Roanne. Le vent restera assez faible et puis pour cette semaine, il y aura également pas mal de soleil sur l'ensemble de la région. On a connu plus compliqué hein, comme météo, on est bien d'accord. Tous les hits de la Loire pour vous accompagner là ce matin en mode week-end sur Active avec Angèle, The Weeknd et Télé Swims tout de suite.

0: connu, hein, bien sûr. Angèle sur Active pour tous les hits de la Loire avec Balance ton quoi. Angèle qui va sortir son troisième album. À chaque fois, c'est un événement, forcément. L'album s'appelle Instinct. Il sortira dans un mois, le 16 octobre. On sait qu'il est assez électro, cet album. Et elle va le défendre sur scène. Grande tournée. Elle sera de passage à Lyon, notamment en 2027, les 3 et 4 novembre. Donc 2027. Belle journée avec nous. On espère que tout va bien. Voilà, vous avez passé une bonne soirée hier. On se réveille tranquille ensemble avec Kenji dans un instant. Et puis Tamim Pala. Tamim Pala, ça arrive très vite sur Active avec Dracula.
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Ça, c'est le genre de hit qui fait du bien hein, à réécouter. Kenji et Soul King à l'instant sur Active avec Bébéto. On vous le rappelle, ce sont les journées du patrimoine aujourd'hui. Vous pouvez aller voir des lieux gratuitement, notamment le musée d'art et d'industrie à Saint-Étienne. Voilà l'occasion de découvrir de nombreuses collections autour du vélo. Vous avez toutes les infos sur activeradio.com. On continue de vous accompagner, de passer la matinée avec vous sur Active avec Maël, Tic Tac et Whitney Houston. Voici I Have Nothing.

De Rouen à Saint-Et, tous les hits de la Loire hein, sur Active avec Inigo Quintero. Dans un instant, je vais vous parler d'une personne qui prend là son petit-déj en ce moment. Par contre, demain matin, il le prendra beaucoup plus tôt. Je vous en parle juste après. Oshi avec Pleurer en dansant. Et Louisa et Bleu Soleil, voici Soleil Bleu sur Active.

pleurer en dansant. C'était Oshi sur Active. Un titre que vous allez retrouver sur le nouvel album de l'artiste qui sortira bientôt, hein, le 9 octobre. L'album s'intitule Bonjour Docteur. Je vous en parlais tout à l'heure. Il prend son petit déj là en ce moment. C'est Christophe Sautarel. Demain, il le prendra beaucoup plus tôt puisqu'il va vous réveiller dans le plus grand morning de la Loire des 6h jusqu'à 10h. Il ne sera pas tout seul. Il y aura bien sûr Karine du Standard, Valentin Barthévian. Et vous allez pouvoir jouer au quiz expresso pour gagner votre morning box. C'est à 8h05 hein, que vous pouvez tenter votre chance. 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Voilà, bonne chance à tous. À suivre dans un instant, Green Day et puis Adèle Castillon. À suivre dans un instant, Green Day et puis Adèle Castillon.

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0: 4, hein, nouvelle sélection Gold Active. À l'instant, c'était Green Day avec Boulevard of Broken Dreams. Avant 11h, voici Grand Corps Malade avec Mesdames, c'est sur Active.
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0: Ça, ça rappelle un peu les vacances. On est bien d'accord, hein. Active, tous les hits de la Loire avec Bad Bunny. Tiens, en parlant de vacances, écoutez.
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0: 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Dans les prochaines minutes, on va écouter tous les hits de la Loire hein, sur Active avec Lynn et puis Oria, soirée mondaine.
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0: Elle fera partie des révélations de cette année 2026, Oria avec soirée mondaine. On l'écoute tout de suite sur Active, bon week-end.
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La jeune niçoise, Lynn, à l'instant, sur Active avec Je pense à vous. On continue de vous accompagner en mode week-end avec trois petits jeunes qui commencent. Gims, Jennifer Lopez et puis un certain Jean-Jacques Goldman. Voici Il suffira d'un signe.

Bon week-end. Merci de nous avoir choisi là, c'est Active avec Gims, bien sûr. C'était Ciel. Gims qui se produira à Lyon début novembre. Tove Lo, Stromae dans les prochaines minutes avec des fleurs. Dans l'immédiat, voici Miley Cyrus.

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1: On adore toujours hein, ce titre, on l'écoute plusieurs fois par jour, mais on l'adore. Tavlo et Stromae, à l'instant sur Active, c'était des fleurs. Alors vous le savez, aujourd'hui, ce sont les journées du patrimoine pour aller visiter de nombreux lieux gratuitement. Vous irez peut-être à Firminy avec le site Le Corbusier qui vous ouvre notamment les portes de la Maison de la Culture avec des visites et plusieurs expos à découvrir. On le rappelle, hein, gratuitement aujourd'hui. Voilà une bonne occasion de redécouvrir ce lieu ou découvrir ce lieu emblématique de la Loire. Vous avez d'autres idées de sortie hein, sur notre site activeradio.com. N'hésitez pas à vous connecter là en cette fin de matinée. Tous les hits de la Loire avec Mentissa en sélection Gold Active. On écoutera Kay Choice et puis Naika. On fredonnait, hein, forcément. Naika, elle arrive tout de suite sur Active. Bon week-end.
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week-end avec nous sur Active. À l'instant, c'était Mentissa avec Fais gaffe à toi. Avant midi et le retour de la rédaction, voici Ed Sheeran et Vianney avec Call on Me. On a appris beaucoup de choses sur Vianney cette semaine, avec déjà une très très bonne nouvelle, puisqu'il est papa pour la deuxième fois. Il l'a annoncé sur ses réseaux sociaux d'une petite fille prénommée Rita. Et puis, il a annoncé également sur ses réseaux qu'il serait le parrain de la Star Academy, la Star Academy qui va redémarrer au mois d'octobre sur TF1.

0: Belle journée, il est midi sur Active. Juste après les infos, on continue de vous accompagner avec Maroon 5 et Pierre Garnier. Dans l'immédiat, c'est le retour donc de la rédaction. Et c'est avec Boris Blais. Bonjour Boris.
1: Bonjour à tous. Pas de blessés cette nuit dans un incendie. L'incendie d'une maison d'habitation à Chalin-le-Comtal. Le feu s'est déclaré dans la nuit vers 1h du matin, rue de Douai, en plein centre du village. Tous les occupants ont pu évacuer les lieux. 400 mètres carrés d'habitation sont partis en fumée. Une intervention massive des pompiers avec 45 sapeurs mobilisés depuis cette nuit. Le foot et des regrets pour la AS Saint-Etienne. En déplacement à Metz, les Verts ont concédé le match nul, 2-2 hier soir, alors qu'ils menaient encore 2-0 à 20 minutes de la fin. En National 1, la DFC s'est inclinée sur la pelouse de la réserve de Troyes. 3-2. Les Forésiens ont tenu tête aux Troyens, mais ont finalement cédé. En revanche, en basket, belle performance pour la chorale de Roanne, qui s'est qualifiée pour la finale de la Supercoupe après sa victoire face à l'ASVEL sur le score de 73-71 hier à Roland-Garros. Les Rouennais disputeront la finale aujourd'hui face au Paris Basketball. La Lyonnaise Julia Grid-Constantino est la nouvelle Miss Rhône-Alpes 2026. Âgée de 23 ans, la représentante du Rhône a décroché la couronne hier soir à Villefranche-sur-Saône. Elle décroche ainsi son billet pour la finale de Miss France 2027. Les journées du patrimoine ce week-end dans la Loire comme partout en France, avec plus de 500 sites ouverts dans notre département. Exemple, le château de Villars qui ouvre exceptionnellement ses portes à travers des visites guidées retraçant son histoire et ses secrets. Conclusion en beauté ce soir avec un feu d'artifice au-dessus du château. Dans le reste de l'actualité, à Ambières, près de 120 personnes ont manifesté hier pour réclamer la réouverture de la pharmacie fermée depuis janvier 2024. Le collectif estime qu'une réouverture reste possible grâce au transfert d'une officine et affirme que plusieurs pharmaciens seraient intéressés par une installation. Et puis une course insolite hier après-midi à Saint-Etienne, la course des garçons de café. Une centaine de serveurs et serveuses équipés d'un plateau, chargé d'un verre d'eau, d'une bouteille, d'une tasse de café et même d'un croissant ont dû parcourir 2 km sans rien renverser au milieu de la circulation, avec à l'arrivée un contrôle des plateaux et des pénalités pour les liquides renversés ou les objets manquants. Enfin, la foire de Saint-Etienne continue ce week-end sur le thème de la Thaïlande avec Active Radio. N'hésitez pas à venir nous voir sur place. Nous serons d'ailleurs en direct encore cet après-midi depuis la foire sur Active.
0: Merci Boris, et l'info continue sur notre site activeradio.com. On fait un petit point sur la météo. Vous allez voir, c'est pas très compliqué comme météo, avec beaucoup de soleil. Ça va peut-être un petit peu se voiler au fil des heures cet après-midi, mais rien de bien méchant. Les températures, il fera plus que bon, hein, 27 degrés à Saint-Etienne, 29 cet après-midi à Roanne. Et puis pour demain, mardi et mercredi, on continue avec du soleil. Tous les hits de la Loire pour vous accompagner en mode week-end sur Active avec Pierre Garnier. Voici Nous on sait.

0: week-end avec nous, avec Sia à l'instant, pour tous les hits de la Loire, avec David Guetta, on l'oublie pas forcément. 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Voilà, n'hésitez pas à leur faire un petit coucou au plateau Active, il y a quelques surprises qui vous attendent forcément. Dans les prochaines minutes, on écoutera Taylor Swift et puis Eva.
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0: Vous l'avez le titre ou pas de la chanson? Oui, c'est bon. Eva avec Sur la piste, elle arrive tout de suite sur Active.
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bien là, hein. En mode week-end, tout va bien, c'est Active. Merci de nous écouter de Rouen à Saint-Étienne. Et merci de nous écouter également sur l'appli Active. Vous êtes nombreuses et nombreux à la télécharger chaque jour. Donc continuez, si vous ne l'avez pas encore fait, à la récupérer sur votre téléphone. C'est totalement gratuit. Jennifer Lopez dans un instant, en sélection Gold Active. Dans l'immédiat, voici Taylor Swift.

0: Vous aussi, vous avez connu Fan 2 avec Séverine Ferrer sur la 6?
1: Bienvenue dans Fan 2.
0: Eh ouais. Eh ben nous aussi. Écoutez bien, c'est une sélection Gold Active.

elle a retrouvé sa voix. Hein. Tant mieux, Charlotte Cardin à l'instant sur Active avec Tant pis pour elle. Charlotte Cardin qui a malheureusement dû annuler pas mal de festivals en fin d'été à cause de ses problèmes de cordes vocales. On vous souhaite un bon week-end. Nous, on a encore des cordes vocales. Ça tombe bien, on est là jusqu'à 13h avec vous. Avec Manon Lisa dans un instant, Le Petit Pêcheur, et Rosalia tout de suite, c'est The Weeknd. C'est sur Active.

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1: C'est une artiste qu'on suit beaucoup ici à Active. C'était Manon Lisa avec Le Petit Pêcheur. Lui, il est peut-être parti à la pêche aujourd'hui, pourquoi pas. Il vous en parlera peut-être demain. Dans le plus grand morning de la Loire, c'est Christophe Sautarel qui va vous réveiller une nouvelle fois demain matin. Entre 6h et 10h, il sera pas tout seul. Il y aura Karine du Standard. Vous allez retrouver aussi Valentin Barthévian. Voilà, la météo, l'info, l'horoscope avec Stéline. 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Vous pouvez vous inscrire là maintenant tout de suite sur notre site activeradio.com. Mance Zelmerlo pour Voit. Dans un instant, on écoutera également Tons and I. Et puis, Mauvais Joe. Mauvais Joe, on l'écoute dans un instant sur Active avec Pilet.
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Active, hein, tous les hits de la Loire avec Mansezel Merlo. Avant 13h, Offenbach avec le remix de Starseller, on écoutera Fort to the Floor. On vous souhaite une belle après-midi, un bon week-end. N'oubliez pas, tout à l'heure, à partir de 14h, vous allez retrouver Romain en direct du parc des Expos de Saint-Étienne pour la foire Expo qui a démarré depuis vendredi. Il ne sera pas tout seul, il sera avec une partie de l'équipe. Passez leur faire un petit coucou là cet après-midi. Au plateau, vous allez pouvoir en plus récupérer quelques cadeaux. Voilà, bon week-end. Et puis nous, on se retrouve dimanche dès 7h sur Active. Ciao, ciao.

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0: Active Toulouse de la Loire avec Christina Mignane. Bienvenue si vous venez de nous rejoindre. Bon dimanche, vous êtes peut-être en train de terminer votre café tranquille à la maison. 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Bon dimanche avec le retour des dans un instant. W Sound et J Balvin arrivent. Ce sera avec Louan, la pluie. Bon après-midi.
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Active tous les deux la Loire avec Sienna Spiro. Bon dimanche après-midi avec nous en direct de la foire de Saint-Étienne jusqu'à 19h. Vous le savez, activez la radio partenaire. Beaucoup de gens déjà en ce dimanche après-midi, après leur café, viennent nous voir. Il fait un temps absolument sublime. Ça nous fait très très plaisir. D'ailleurs, merci beaucoup pour toutes vos petites, pour vos petits mots gentils. Voilà, tout simplement en ce dimanche après-midi, c'est très agréable. Retournez dans un instant avec Moziman et tout de suite c'est Ed Sheeran qui est en pleine polémique en ce moment. Ed Sheeran, Two Step. Bon dimanche après-midi avec nous.

0: Avec les bons dimanches, avec l'Aïe de la Loire et le nouveau Pierre Demar, ça s'appelle Je pense à vous. Vous avez peut-être suivi le match des Verts hier. Quelle rencontre incroyable. C'était en déplacement à Metz et puis à 20 minutes de la fin, l'AS Saint-Etienne menait tranquille 2-0. On s'est dit ouais, tranquille, ça va être bien. Et tout ça s'est terminé par un match nul, 2 buts partout. Incroyable fin de rencontre. On va revenir évidemment comme chaque lundi matin sur le match des Verts avec Timothée Mémont dans le Mémont de vérité. Ça se passe dans le plus grand morning de la Loire demain matin à 8h40 évidemment avec toute l'équipe. Donc rendez-vous demain matin en direct avec Timothée Mémont pour revenir sur cette issue de match. Dans un instant, la suite des hits avec Eva. On écoutera Sur la piste, ce sera avec Maroon 5 et Sia dans le prochain quart d'heure.
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dimanche. Bon après-midi partout dans la Loire, sous le soleil. C'est Romain et il est 15h. Et on est toujours en direct de la foire de Saint-Étienne, ici en plateau. Il y a beaucoup de monde, ça fait très très plaisir. Angel, Justice arrive dans un instant. Et pour l'heure, voici l'énorme son en souvenir de David Guetta. C'est Dangerous. Bon après-midi partout dans la Loire avec Active.

0: Active tous les deux de la Loire avec Ozuna et Delmar avec The Jacket et Sia. Bon dimanche avec nous. Si vous êtes tranquille à la maison, que vous avez un petit peu de temps ce dimanche après-midi, ben, n'hésitez pas à venir scroller sur notre appli Active. Il y a parfois des petites exclus sur l'application Active, par exemple là dernièrement pour la foire de Saint-Etienne où nous sommes actuellement en direct. 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Dans un instant, retour des hits avec Offenbach et Star Sailor. On écoutera le remix de Four to the Floor. Ce sera avec Destiny's Child dans le prochain quart d'heure en sélection Gold.
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City, bon dimanche après-midi. 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Retournez tout de suite avec Mr. Probs. Voici Waves. On est toujours en direct de la foire de Saint-Étienne jusqu'à 19h.

0: Active Tolide de la Loire avec Taylor Swift. Bon dimanche, comme chaque dimanche, on retrouve le classement du Hit Active tout à l'heure entre 17h et 20h. Mon émission préférée, c'est normal, c'est moi qui l'anime évidemment tous les dimanches soirs. Le classement donc des 40 titres les plus diffusés de la semaine. Classement que vous allez pouvoir retrouver ensuite en podcast. Là, si vous voulez écouter les 40 titres les plus diffusés de la semaine sans aucune coupure pub, c'est disponible en podcast pour, par exemple, votre footing. 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Qui était numéro 1? Quel était le titre le plus diffusé la semaine dernière? C'était lui, c'était Stromae avec Tovlo, qu'on va écouter là dans quelques instants, avec Des Fleurs. Est-ce que ce sera encore le titre le plus diffusé cette semaine? Réponse tout à l'heure entre 17h et 20h.
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On est en direct de la foire de Saint-Thé, il est 16h. Et tout de suite, c'est le retour des hits avec The Avenors, c'est Fade Outline. Bon dimanche.

0: Actif Toulis de la Loire avec Pilé, Pilé. C'était mauvais de jour. On était toujours en direct du plateau de la foire de Saint-Etienne. M'a rejoint notre Valentin Barthélion, international élu journaliste de l'année. Voilà, par Christophe Sautarel, c'est ce que je te disais en antenne. Ça va, Valentin?
1: Ça va très bien, et toi, Romain?
0: Tu t'es remis de ce match
1: difficilement, mais bon, il faut bien se remettre.
0: Ouais, on aura l'occasion d'en reparler évidemment avec notre Timothée Mémon demain dans le Mémon de vérité en direct à 8h40. On va recevoir quelques petits invités, j'imagine, sur ce plateau même, ici en direct de la foire.
1: Oui, à 16h30, dans quelques minutes, on va recevoir Barabon Forêt Club. C'est une boutique qui vend des produits à la gloire de Saint-Etienne, du gaga, de l'humour. Il y a plein de choses très chauvines, on en parlera avec eux. Et puis à 17h30, on va recevoir le Village du Savoir-Faire, qui est donc un groupement d'artisans et qui peuvent vous accompagner dans vos projets d'immobilier.
0: Ah, on les connaît bien, le Village du Savoir-Faire, nous, ici à la foire de Saint-Etienne.
1: Ambiance très festive là-bas.
0: Oui, ils aiment bien, effectivement, ils aiment bien l'ambiance de la foire, on peut dire ça comme ça. Merci Valentin, à tout à l'heure donc avec des invités ici en direct en plateau. Et pour les hits, il y a Soprano qui arrive et Teddy Swims. On écoutera Mr. Know It All. Bon dimanche à tous.
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0: des MP3 sur Napster? Ah, c'est moche. Ce son était peut-être dans votre file d'attente. 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

0: direct de la foire de Saint-Étienne.
1: Et ouais, toujours en direct depuis le plateau ici à la foire de Saint-Étienne pour passer ce dimanche après-midi avec vous, toujours en compagnie de Valentin Barthévian.
2: Ouais.
1: Et nous avons un invité, mon cher Valentin.
2: Ouais, on reçoit sur le plateau Eric, responsable de la boutique Barabon Forêt Club. Bonjour Eric.
3: Bonjour.
2: Vous êtes juste derrière le stand d'Active. Est-ce que vous pouvez nous parler un peu de votre boutique? Qu'est-ce que c'est d'abord?
3: Alors donc Barabon Forêt Club, nous c'est une boutique, on cible à peu près les Stéphanois, le forêt, et l'idée c'est de vendre des goodies, des souvenirs et de donner un peu d'ampleur à l'identité stéphanoise à travers plein de petits clins d'œil sur différents supports.
2: Justement, qu'est-ce qu'on a comme exemple de petits clins d'œil qui plaisent beaucoup?
3: Alors ce qui plaît beaucoup c'est nos porte-clés, les porte-clés avec des mots en gaga. Donc vous allez avoir le Kwasu, le Matru, des porte-clés Bossaigne. On a toute une gamme de porte-clés avec plein d'expressions stéphanoises et qui permettent justement aux gens de se reconnaître, s'identifier.
2: J'ai vu tout à l'heure Sarasson aussi.
3: On a un petit Sarasson en fanarchie, ouais, on a fait un petit jeu de mots là-dessus. Ouais, c'est un petit clin d'œil. On essaie de trouver des expressions stéphanoises, du langage gaga et puis faire des petits jeux de mots, des petits clins d'œil.
2: Ouais. Le côté gaga, cet aspect chauvin, ça plaît beaucoup, j'imagine, surtout à Saint-Étienne, quoi.
3: Ouais, bien sûr. Pour nous, c'était important, nous, déjà en tant que stéphanois, d'avancer sur l'identité stéphanoise. Et puis je pense que on doit être fier un peu de notre ville, nous ça nous paraissait très cohérent. Alors au départ on savait pas trop, mais en fait on a de bons retours des gens, donc ça c'est super.
2: Il y a un produit dont vous êtes particulièrement fier qu'on peut retrouver juste derrière nous?
3: Cette année on a ressorti, l'année dernière on avait un modèle de chaussettes Babet, et là on a fait des nouvelles chaussettes, donc une avec un modèle plus curio et une avec un visuel Montbelet qui reprend les codes d'un ancien maillot de la SS.
2: J'imagine que c'est aussi l'opportunité de faire vivre l'économie locale.
3: Oui, bien sûr, nous on essaie toujours de travailler un maximum avec des partenaires locaux, que ce soit pour les sérigraphies des t-shirts, l'impression. Le plus possible, on essaye de travailler en local, avec des entreprises locales. Après, on s'éloigne un petit peu plus, on a des choses qu'on fait fabriquer dans l'Ain, on essaie sur la France. Et si vraiment on ne trouve pas, on essaie de rester européen. Mais le plus possible, on essaye de faire travailler des gens du secteur.
2: Dernière question, si vous deviez convaincre quelqu'un de venir sur votre stand, qu'est-ce que vous lui diriez en une phrase?
3: De venir prendre du sourire en regardant tout ce qu'on propose et puis échanger avec nous. C'est ce qui fait aussi l'attractivité de la force. Et nous, on aime bien être là parce que on a des bons retours avec nos clients, ouais. Et des bons échanges.
2: Puis il y a pas mal d'humour.
3: Et voilà, toujours une petite note d'humour et toujours des gens qui viennent nous raconter des petites anecdotes par rapport à tout ça.
2: Très bien, je vous laisse retrouver votre stand. Merci beaucoup,
3: merci
2: Eric, d'avoir été avec nous. Je rappelle que vous êtes le responsable de la boutique Barabon Forêt Club.
1: Moi, mon petit préféré, c'est le mug Nul n'est censé ignorer la Loire.
3: Ah, celui-là, oui, ça c'est un incontournable.
1: Il est pas mal, il est pas mal du tout.
3: Beaucoup.
1: Merci beaucoup.
2: Merci.
1: Allez, retournez tout de suite avec Vianney, Kenji. Merci, vous êtes sur Active et on est en direct de la foire de Saint-Étienne jusqu'à 19h.

0: Avec Tito Ligue de la Loire avec Major Lazer, c'était Linen. 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Dans un instant, retournez avec Bad Bunny. On écoutera Nueva Yol. Il y aura également Dua Lipa. Et puis les infos tout à l'heure à 17h en direct de la foire avec Valentin Barthélion.
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0: dimanche en direct de la foire de Saint-Étienne. Dans un instant, c'est parti pour le classement du Hit Active. Il est 17h. 17h, c'est de l'heure, pardon, de retrouver les infos avec Valentin Barthévion. Bonjour Valentin.
1: Bonjour Romain, bonjour à tous. À la une, la chorale de Roanne à la conquête de son premier titre de la saison. C'est soir de finale pour les hommes de TJ Parker qui peuvent s'offrir la super coupe à Roland-Garros. Le match vient tout juste de débuter, c'est face à Paris Basketball. On rappelle que la chorale a éliminé l'Asvel hier en demi-finale en s'imposant de justesse 73-71. En parlant de sport, Saint-Étienne n'a pas réussi à relever la tête hier après avoir perdu contre Dunkerque la semaine dernière. Les Stéphanois sont uniquement allés chercher le point du nul face au FC Metz de partout. Les Verts restent quand même leaders du championnat de Ligue 2 avant une trêve inhabituelle de 3 semaines pendant laquelle l'équipe de France jouera en Ligue des Nations. Une équipe de France où on retrouvera le Rouennais Luca Dacunia, milieu de terrain de Côme en Italie, qui a été sélectionné pour la première fois par Zinedine Zidane. Dans le reste de l'actualité, à Châlin-le-Comtal, un feu d'habitation a mobilisé d'importants moyens cette nuit. Les secours ont été appelés vers 1h du matin rue de Doigt pour ce feu d'habitation en bande. À l'arrivée des pompiers, tous les occupants avaient heureusement évacué les lieux. 3 fourgons incendiés, 2 échelles aériennes ont notamment été utilisés par les soldats du feu pour venir à bout de l'incendie. Eux se sont rassemblés contre la loi dite permis de tuer à Rouen et à Saint-Étienne, comme dans de nombreuses villes françaises. Plusieurs manifestants se sont réunis ce matin à l'appel de plusieurs organisations pour s'opposer à cette proposition de loi sur la présomption de légitime défense des forces de l'ordre. Le rassemblement a eu lieu devant le palais de justice à Rouen, à Saint-Étienne. C'était une marche depuis la Bourse du Travail. Lui continue de grimper, vous l'avez certainement remarqué à la pompe. Le prix du gasoil a atteint près de 2,41€ en moyenne en France aujourd'hui. C'est un nouveau record selon une moyenne calculée par l'AFP à partir des prix affichés pour plus de 8700 stations-service. Le gouvernement doit se réunir demain pour décider ou non de nouvelles aides. De son côté, la secrétaire générale de la CGT, Sophie Binet, a conseillé hier au gouvernement d'écouter la grogne sociale en menaçant que l'hiver allait mal se passer. Et puis, quand être contesté, c'est être constaté. Nos voisins lyonnais ne peuvent visiblement pas s'empêcher de parler de nous. Hier, lors du match de Ligue 1 entre l'OL et le Stade Rennais, une banderole visant Saint-Étienne a été déployée en tribune en plus de chants insultants. Résultat, le match a été interrompu un temps, décidément, on manque aux Lyonnais.
0: Effectivement, on leur manque et ça prouve aussi le niveau des supporters lyonnais.
1: On va vite y retrouver.
0: J'espère, mon cher Valentin. On passe à la météo prévue pour demain. C'est une belle journée qui nous est annoncée par Météo France, avec beaucoup de soleil, encore un petit ciel voilé, mais c'est quand même l'impression de beau temps. Hélas, pas de pluie. Je sais que c'est agréable quand il fait beau, mais ça manque un petit peu de pluie en ce moment, on le sait. Mais il n'y aura pas de pluie prévue pour cette semaine. Il va faire beau normalement toute cette semaine. Les températures pour demain, on devrait atteindre les 26 à 27 degrés demain après-midi dans la Loire. Valentin, on te retrouve tout à l'heure avec un nouvel invité, c'est ça?
1: Oui, ce sera à 17h30, effectivement, 17h30. Le village du savoir-faire.
0: Ah, les artisans du village du savoir-faire.
1: Les fameux artisans.
0: Ça sera à l'heure de l'apéro, c'est parfait.
1: À tout à l'heure.
0: C'est parti pour le classement du Hit Active. On démarre tout de suite avec Jennifer Lopez, 40e.

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0: Active bon dimanche avec le classement du Hit Active jusqu'à 20h. On écoute ensemble les 40 titres les plus diffusés de la semaine. Qui était numéro 1 d'ailleurs, tiens, dimanche dernier? Eh ben, c'était lui, Stromae, avec Tovlo. Des fleurs était le titre le plus diffusé la semaine dernière. Eh bien, je peux d'ores et déjà vous dire que ce n'est plus notre numéro 1 cette semaine. Qui a osé détrôner notre Stromae? Eh bien, vous allez le savoir tout à l'heure, juste avant 20h. J'aime bien vous donner un petit indice pour retrouver le numéro 1 avant 20h. Et l'indice, c'est simple, c'est Vidéo Club. Vous vous rappelez des Vidéo Club où on louait des cassettes vidéo? Bah voilà, bah c'est Vidéo Club, l'indice pour retrouver notre numéro 1. On écoutera ce numéro 1 donc tout à l'heure. En attendant, on reprend le classement avec Angèle, dis-le. Elle arrive dans un instant avec le nouveau Katsai Animal qui est hors classement. Et puis comme on est en direct de la foire de Saint-Etienne, on retrouvera un nouvel invité tout à l'heure en direct depuis le plateau autour de 17h30. Bon dimanche soir avec nous.
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0: direct de la foire de Saint-Étienne.
1: Eh ouais, toujours en direct depuis notre plateau, depuis la foire de Saint-Étienne, toujours en compagnie de Valentin Barthévian. Nous allons recevoir un nouvel invité pour parler du village du savoir-faire.
2: Ouais, on reçoit André Brunon, c'est le président du village du savoir-faire. Bonjour.
3: Oui, bonjour. Merci de me recevoir.
2: Première question, est-ce que vous nous expliquez d'abord un peu qu'est-ce que c'est le village du savoir-faire pour ceux qui ne connaissent pas ?
3: Alors, le village du savoir-faire, c'est une association d'artisans et commerçants qui existe depuis 2004, donc un peu plus de 20 ans maintenant, et qui regroupe donc divers corps de métiers pour pouvoir répondre dans tous les domaines, au niveau de l'habitat, au niveau de la décoration, au niveau des choses comme ça.
2: Qu'est-ce que vous faites sur cette foire de Saint-Étienne ?
3: Alors cette année, ça fait 3 ans de suite, où on a la place du village du savoir-faire. Donc on essaye de faire connaître un petit peu notre association. Et puis il y a 6 adhérents qui sont ici, présents. Donc on a fait notre petit secteur et on a notre place où on se retrouve pour casser la croûte, faire un petit apéro.
2: Ça c'est important ça.
3: C'est très important.
2: Qu'est-ce que vous proposez comme type d'animation ?
3: Alors on propose pas grand chose comme type d'animation. Enfin, mis à part la nôtre.
1: Oui, il y a une bonne ambiance en général.
3: Voilà. En général, c'est déjà pas mal. Ouais.
2: Qu'est-ce qu'on peut, on peut trouver quel type de professionnels sur votre...
3: Alors, on trouve des gens qui font de la menuiserie, on trouve des couvreurs, on trouve des façadiers, j'en oublie là tout de suite comme ça. Moi-même, je fais partie du village quand même, mais je fais pas la foire, en tant que produit d'hygiène et nettoyage. Ouais, on peut répondre vraiment à toutes les demandes. On commence chez nous et on va au bout.
2: La foire, c'est un moment propice, j'imagine, pour se faire connaître.
3: Ouais, complètement. Alors, c'est des gens qui ont pignon sur rue. Moi, personnellement, ça faisait 32 ans que je la faisais. C'est la première année que je ne la fais pas depuis 32 ans. Une boîte comme les établissements Marciano, ça fait 35. Voilà, c'est des gens quand même qui sont ici depuis quelques temps.
2: Ça suscite l'intérêt des visiteurs, là, vous le voyez ces derniers jours.
3: C'est un peu tôt, c'est que le troisième jour, mais il y a déjà un petit peu de flux et tout ça. Bon, après, la conjoncture est difficile.
2: Bien sûr.
3: Voilà, bon, c'est une vitrine. La foire Saint-Étienne, c'est une vitrine pour tous les artisans et tous les commerçants.
2: En tout cas, si on veut retrouver de l'ambiance, on peut aller vous voir. Quoi.
3: Ah, là, sans problème.
2: Vous êtes localisé où exactement ?
3: Alors, on est dans le Paléa. Tout de suite en rentrant à gauche. Et on est reconnaissable par une moquette. On est les seuls à avoir une moquette.
2: Ah.
3: Une moquette pavée.
2: Oh, la chasse.
1: Eh oui, le village du savoir-faire.
3: Le village du savoir-faire,
1: c'est conceptuel.
3: La place du village avec la table, les pavés et tout ça, c'est nous.
2: Bon, je ne vais pas plus vous retenir, là, ça va être l'heure de l'apéro bientôt.
3: On va essayer d'arrêter le premier d'abord.
2: Bon, merci beaucoup André Brunon d'avoir été avec nous.
3: Bon. Eh ben, je te remercie.
1: Et merci
3: à vous.
1: Aux professionnels du village de savoir-faire que je connais bien en tant que. Puisque j'ai une maison et qu'on connaît bien aussi parce qu'ils communiquent régulièrement sur Active. Voilà. Ce sont des grands fidèles.
3: Active est un partenaire avec nous et on l'en remercie d'ailleurs.
1: Voilà. Merci de cette fidélité partagée. Merci Valentin. On te retrouve tout à l'heure pour les infos. La suite du classement du 8 Active avec Hugues tout de suite, c'est Moving to the Sun.

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0: Jusqu'à 20h, on écoute les 40 titres les plus diffusés de la semaine. C'est le classement du Hit Active avec le nouveau Pierre Demar, qui s'appelle Je pense à vous. Il fait sa réentrée cette semaine dans le classement du Hit Active. Rendez-vous demain matin pour revenir sur le match des Verts avec Timothée Mémoron. Et ouais, c'est notre rendez-vous du plus grand morning de la Loire tous les lundis, 8h40. Le Mémon de vérité avec Timothée Mémoron qui va revenir sur cette issue de match. C'était en déplacement à Metz et voilà, ça s'est terminé sur un match nul alors qu'on menait encore à 20 minutes de la fin 2-0. Ça fait mal, hein, ça fait mal. Je suis toujours avec Valentin à côté de moi, hein, ça fait mal. Hein, ça, pique,
1: ça fait plus que mal. Quand on mène 2-0, on n'a pas le droit de se faire revenir.
0: Oh là là, il y en a qui sont peut-être barrés à 20 minutes du match. C'est bon, on continue la soirée.
1: Finalement.
0: Et ils ont dû être déçus. On reviendra
1: donc. On reste leader. On reste quand même ça.
0: Tout à fait. C'est bien, faut positiver Valentin. Rendez-vous donc demain matin avec notre Timothée Mémoron international. La suite du classement dans un instant avec W Sound et J Balvin. On écoutera Godzilla. Et c'est 5 places de perdu pour W Sound et J Balvin.
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0: Active tous les deux l'heure avec Gims. C'était Parisienne, il perd une petite place cette semaine dans le classement du 8 Active, les 40 titres les plus diffusés de la semaine. 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Allez, on reprend le classement du Hit Active avec Maëlle. Voici Tic Tac, elle est classée cette semaine dans le classement du Hit Active. J'ai perdu ma feuille.
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0: Allez, maintenant.

0: week-end, bon dimanche. Bienvenue si vous venez de nous rejoindre. Vous écoutez la radio de la Loire. C'est le Hit Active, il est 18h. Et dans un instant, la suite du classement avec la 27e position occupée par le nouveau titre de Marguerite. Pour l'heure, ce sont les infos dans la Loire. Et c'est avec Valentin Barthévian, toujours en direct de la foire. Rebonsoir ou bonjour.
1: Rebonsoir.
0: Bonsoir, Valentin.
1: Bonsoir, Romain. Bonsoir à tous. À la une, la chorale de Rouen peut rêver de son premier titre de la saison. Les hommes de TJ Parker jouent actuellement en finale de la Supercoupe à Roland-Garros contre le Paris Basketball. Le match a débuté à 17h. Ils mènent pour le moment 22-21. On rappelle que la chorale avait éliminé l'Asvel hier en demi en s'imposant de justesse 73-71. En parlant de sport, eux peuvent avoir des regrets. Les Verts sont allés chercher uniquement le point du match nul hier soir face au FC Metz. Score final de partout. Les Verts restent quand même leaders du championnat de Ligue 2 avant une trêve inhabituelle de 3 semaines pendant laquelle l'équipe de France jouera en Ligue des Nations. Une équipe de France où on retrouvera le Rouennais Lucas Dacunha, milieu de terrain de Côme en Italie, qui a été sélectionné pour la première fois par Zinedine Zidane. Dans le reste de l'actualité, cette belle prise pour la gendarmerie de la Loire. Les militaires ont interpellé 7 individus suspectés d'alimenter un réseau de trafic de cocaïne dans l'agglomération rouennaise. Les investigations ont ensuite permis d'établir que le réseau de vente a été géré depuis la maison d'arrêt de la Talaudière. Un détenu de 22 ans incarcéré provisoirement pour meurtre et suspecté d'avoir tenu un rôle de donneur d'ordre dans cette affaire a donc été extrait et placé en garde à vue. 4 des 7 interpellés ont été mis en examen et placés en détention provisoire. Lui continue de grimper, vous l'avez sans doute remarqué à la pompe. Le prix du gasoil a atteint près de 2,41€ en moyenne en France aujourd'hui. C'est un nouveau record hein, selon une moyenne calculée par l'AFP à partir des prix affichés pour plus de 8700 stations-service. Le gouvernement doit se réunir demain pour décider ou non des nouvelles aides. De son côté, la secrétaire générale de la CGT, Sophie Binet, a conseillé hier au gouvernement d'écouter la grogne sociale en menaçant que l'hiver allait mal se passer. La CGT qui a d'ailleurs appelé à une journée noire le 29 septembre. Et puis attention, si vous prenez le train demain, le trafic ferroviaire sera très perturbé dans la Loire. Une mobilisation des conducteurs en gare de Saint-Étienne-Château-Creux va avoir lieu toute la journée. Le trafic sera totalement interrompu sur les lignes Le Puy-en-Velay-Saint-Étienne, Roanne-Saint-Étienne et Montbrison-Saint-Étienne. Le trafic devrait reprendre normalement mardi matin selon SNCF Voyageurs.
0: Voilà, donc si on peut plus prendre sa voiture à cause du carburant, on peut pas prendre le train non plus.
1: On va marcher, on va courir.
0: Allez, on passe à la météo prévue pour demain. Ça restera une belle journée demain. Météo France nous annonce pas mal de soleil avec un ciel un peu voilé, un peu à l'image d'ailleurs de cette fin d'après-midi. En revanche, les températures restent très agréables. On devrait encore atteindre les 26 à 27 degrés pour les maxis demain après-midi dans la Loire. Et d'ailleurs, cette semaine s'annonce globalement bien ensoleillée. Merci Valentin, on te retrouve tout à l'heure dans une heure pour un prochain point sur l'actu. Et la suite du classement tout de suite avec le nouveau Marguerite. Ça s'appelle Belle Vie, c'est 12 places de gagner. Elle est 27e cette semaine.

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0: Jusqu'à 20h, on écoute les 40 titres les plus diffusés de la semaine. Charlotte Cardin avec The Way We Touch est classée 26e. Elle reprend plus 8 places. Je vous rappelle qu'on a un nouveau numéro 1 du classement du Hit Active, puisque Tove Love avec Stromae, Des Fleurs n'est plus numéro 1. Alors, qui a détrôné Stromae? Eh ben, vous allez le savoir tout à l'heure. Je vous rappelle le petit indice, car j'aime bien vous donner le petit indice pour spoiler le numéro 1 du Hit Active. L'indice, c'est Vidéo Club. Voilà, vous vous rappelez des Vidéo Club où on louait des cassettes vidéo à l'époque, il n'y avait pas le streaming. Ben voilà, Vidéo Club, c'est l'indice. À vous de réfléchir. Et rendez-vous tout à l'heure à 20h pour écouter le ou la numéro 1. Dans un instant, la seule et unique nouvelle entrée de ce classement, c'est Clan avec Café Con Gron. Voilà, je le fais avec le R roulé. C'est directement rentré dans le Hit Active.
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Bonne soirée avec le classement du Hit Active et les K-pop Demon Hunters, classés 25e. Dans un instant, nous allons écouter une jeune artiste qui sera à l'honneur. Là, actuellement, on est en direct de la foire de Saint-Étienne à Saint-Étienne. Prochainement, on sera également sur la foire du Rouennais. Eh bien, notez déjà la date du vendredi 9 octobre. Je peux d'ores et déjà vous dire que vous serez tous et toutes conviés à un showcase spécial. Mentissa, la petite protégée qui est devenue grande maintenant de Vianney, sera en showcase privé rien que pour nous, pour vous, les auditeurs et auditrices d'Active. Ce sera donc le vendredi 9 octobre. Mentissa, eh ben, elle est dans le classement du Hit Active. On la retrouve en 22e position. Elle gagne 10 places cette semaine avec son nouveau single. Ça s'appelle Fais gaffe à toi.

0: Bon dimanche avec la révélation du classement du Hit Active et Louisa avec Bleu Soleil pour Soleil Bleu. Toujours classé dans ce Hit Active à la position numéro 20. On est toujours en direct ici à la foire de Saint-Etienne sur le plateau, toujours en compagnie de Valentin Barthévian. Valentin, je te propose, enfin tu proposes nous plutôt, nous un petit point sur l'évolution du score de la chorale qui joue en ce moment même à Paris à Roland-Garros.
1: Ouais, pour la finale de la Supercoupe, je suis ça assidûment. Alors pour le moment, la chorale est en train de prendre un peu loin. La chorale perd 47-34, c'est le troisième carton. Ça avait plutôt bien commencé, mais là, malheureusement, ils prennent un peu l'eau.
0: Très bien. Bon, on va suivre ça. Tu nous donneras le score final tout à l'heure à 19h dans le flash, évidemment. Allez, dans un instant, retour au classement avec le duo This is Theodora. On écoutera Mélodrama, classé 19e cette semaine. C'est même 3 places de gagné.
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Bon dimanche avec le classement du Hit Active et la chanteuse Naïka avec One Track Mind qui est 15e cette semaine. On recule d'une toute petite place. On est encore pour quelques minutes en direct de la foire de Saint-Etienne. On reprendra le Hit Active, je reprendrai le Hit Active tout à l'heure, juste après en direct des studios de la place Jean Peloton. En discutant ici avec les gens à la foire de Saint-Etienne, souvent les gens nous disent je ne gagne jamais. Puis on leur pose la question, mais est-ce que vous jouez? Non. Donc voilà, forcément, vous ne gagnez pas. 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Si vous voulez jouer avec nous, vous allez pouvoir encore répondre à plein de questions tout au long de cette semaine, ou venir évidemment ici directement à la foire de Saint-Etienne, mais tentez votre chance, comme ça vous tenterez peut-être le gain de ce magnifique voyage. La suite du classement du Hit Active avec DJ Goja et

0: Bonne soirée, bonne fin de week-end, bon dimanche, bienvenue, c'est le classement du 8 Active, il est 19h. Et nous sommes toujours en direct depuis le plateau Active sur la foire de Saint-Étienne pour retrouver toute l'actu dans la Loire avec Valentin Barthévian. Rebonsoir Valentin.
1: Rebonsoir Romain, bonsoir à tous. À la une, la Chorale de Roanne va s'incliner en finale de la Supercoupe après avoir battu l'Asvel hier en demi-finale. Les hommes de TJ Parker pouvaient rêver de soulever un trophée avec cette finale face à Paris Basketball sur le parquet de Roland-Garros à Paris. Il reste quelques minutes dans ce match et malgré un bon début de rencontre, les Rouennais sont en train de perdre 71-48. En parlant de sport, Saint-Étienne n'a pas réussi à relever la tête hier après avoir perdu contre Dunkerque la semaine dernière. Les Stéphanois sont uniquement allés chercher le point du nul face au FC Metz de partout. Les Verts restent quand même leaders du championnat de Ligue 2 avant une trêve inhabituelle de 3 semaines pendant laquelle l'équipe de France jouera en Ligue des Nations. Une équipe de France où on retrouvera le Rouennais Lucas Dacunha, milieu de terrain de Côme en Italie, qui a été sélectionné pour la première fois par Zinedine Zidane. Dans le reste de l'actualité à Chalin, le Comtal, un feu d'habitation a mobilisé d'importants moyens cette nuit. Les secours ont été appelés vers 1h du matin rue de Doua pour ce feu d'habitation en bande. À l'arrivée des pompiers, tous les occupants avaient heureusement évacué les lieux. 3 fourgons incendies et 2 échelles aériennes ont notamment été utilisées par les soldats du feu pour venir à bout de l'incendie. Eux se sont rassemblés contre la loi dite « permis de tuer » à Rouen et à Saint-Étienne. Comme dans de nombreuses villes françaises, plusieurs manifestants se sont réunis ce matin à l'appel de plusieurs organisations pour s'opposer à cette proposition de loi sur la présomption de légitime défense des forces de l'ordre. Le rassemblement a eu lieu devant le palais de justice à Rouen. À Saint-Étienne, c'était une marche depuis la Bourse du Travail. Lui continue de grimper, vous l'avez remarqué à la pompe, le prix du gasoil a atteint près de 2,41 € en moyenne en France aujourd'hui. C'est un nouveau record hein, selon une moyenne calculée par l'AFP à partir des prix affichés pour plus de 8700 stations-service. Le gouvernement doit se réunir demain pour décider ou non de nouvelles aides. Et puis, quand être contesté, c'est être constaté. Nos voisins lyonnais ne peuvent visiblement pas s'empêcher de parler de nous. Hier, lors du match de Ligue 1 entre l'Olympique Lyonnais et le Stade Rennais, une banderole visant Saint-Étienne a été déployée en tribune en plus de chants insultants. Résultat, le match a été interrompu un temps. Décidément, on manque beaucoup aux Lyonnais.
0: Ouais, c'est très intelligent surtout, vraiment très très, très, très intelligent. Merci beaucoup Valentin, on te retrouve demain matin hein, dans le plus grand monde de la Loire. Le réveil va piquer peut-être un petit peu demain.
1: Non, ça va.
0: Bon, à demain matin en tout cas avec Christophe Sautarel et toute l'équipe. Un petit mot de météo avant de quitter ce plateau en direct de la foire de Saint-Étienne pour vous dire qu'il va faire très beau demain. Météo France nous annonce un ciel voilé, mais c'est quand même l'impression de beau temps qui devrait dominer avec des températures très chaudes entre 26 et 27 degrés pour demain après-midi, pour les maxis. Il devrait faire beau d'ailleurs tout au long de cette semaine. Voici la suite de ce classement du 8 Active avec Bruno Mars à Just Might. Bonne soirée.

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0: Jusqu'à 20h, c'est la révélation des 40 titres les plus diffusés de la semaine. Alex Warren avec Fever Dream est classé 12e. On reprend le classement en direct du studio après le direct de la foire. On va reprendre le classement juste avant. Je vous rappelle que, évidemment, demain matin, vous allez pouvoir retrouver toute l'équipe du plus grand morning de la Loire avec Christophe Sautarel, Valentin Barthévian aux infos, Karine au standard. Attention, profitez de notre Karinette parce qu'elle sera progressivement cette semaine remplacée par Elisa. Voilà, vous allez pouvoir écouter une nouvelle voix avec la voix d'Elisa cette semaine. Ça fait partie des petites nouveautés. Et puis Christophe Sautarel et Valentin seront en direct de la foire de Saint-Étienne. Donc ils prolongent le plus grand morning de la Loire de 10h jusqu'à 12h15. Vous allez pouvoir les voir chaque matin, les toucher. Ils ne mordent pas, ils sont vaccinés. Allez-y, profitez-en. Mauvais Joe arrive pour la suite du classement avec Pilé. La version gospel est 11e cette semaine.
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C'est bon ça, Star Seller avec Fort to the Floor, mais version remixée par Offenbach. C'est classé 10e cette semaine, ça me fait penser évidemment à la soirée Revival. Alors, ne ratez pas ça, ce sera mardi soir sur la foire de Saint-Etienne, grande soirée Revival. Je rigole parce qu'il y a certains garçons qui n'ont pas mixé depuis au moins 15 ans. On va retrouver Sylvain C des années du Must à Bellegarde en Forêt. Tout le monde se rappelle du Must. On va également retrouver Christophe Turpin du Pushkin Café. Christophe Turpin qui a fait venir Martin Solveig, David Guetta au Pushkin Café Parc Giron à Saint-Etienne. Et puis notre incontournable Christophe Sautarel des années Magic, des années Number One. Soirée donc Revival complètement gratuite. Ce sera à la foire de Saint-Etienne mardi soir, ce mardi là, à partir de 19h. La suite du classement avec Bad Bunny, Nueva Yol, classé 9e. Nueva Yol.

0: Bonne soirée avec la révélation du classement du 8 Active avec Dracula et la belle Jenny des Blackpink et Tame Impala. C'était 7e de ce classement du 8 Active. C'est en recul de 2 places. 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Dans un instant, Auria pour la suite du classement. Avec Soirée Mondaine, elle est encore classée 6e cette semaine. Ça arrive avec Riviera. She Doesn't Mind, classé 5e.
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2: Bonne soirée avec la révélation des 40 titres les plus diffusés de la semaine. Notre Stromae avec Tovlo, Des Fleurs est quatrième cette semaine du classement du Hit Active. C'était notre ancien numéro 1 la semaine dernière. Qui a osé le détrôner? Réponse dans quelques minutes. Je vous rappelle que l'intégralité de ce classement, bah vous allez pouvoir le retrouver là tout à l'heure à 20h07, 20h08, peut-être 20h09 en intégralité, donc sans couper en pour podcast. C'est une exclusivité sur l'application Active. Voilà. Vous allez comme ça pouvoir écouter les 40 titres du moment, les 40 titres les plus diffusés de la semaine, sans coupure pub. On est comme ça, activeradio.com ou l'appli Active pour écouter le podcast du Hit Active. Numéro 3, qui est numéro 3? Bah, c'est le souvenir de votre vacances pour cette Coupe du Monde. Shakira, Die Die est troisième, ça ne bouge pas pour elle.
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0: On adore le nouveau Teddy Swims qui s'appelle Mr. Know It All. Il est classé deuxième, monsieur je sais tout, ne bouge pas. Il était déjà deuxième dimanche dernier. Alors qui est nouvellement numéro 1? Qui a osé détrôner Stromae avec Tove Lo? Eh ben c'est une artiste qu'on adore, depuis Vidéo Club. Rappelez-vous du duo Vidéo Club. Elle est nantaise, elle s'appelle Adèle Castillon. Été avec toi est notre nouveau numéro 1 cette semaine dans le classement du Hit Active. Bonne soirée et à demain matin avec toute l'équipe du plus gros morning de la Loire.
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0: grandi avec Goldorak et l'inspecteur Gadget.
1: Et là qui va là ?
0: Ah, on est dans la zone des quinquas. 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

0: Vous aussi, vous avez connu Fan 2 avec Séverine Ferrer-Solassis?
1: Bienvenue dans Fan 2.
0: Eh ouais. Eh ben nous aussi. Écoutez bien, c'est une sélection Gold Active.

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